Si le réalisme radiophonique est si efficace, c'est parce qu'il déclenche, comme on l'a vu, les ressources de notre champ de perception auditive. Un simple stimulus, une allusion, un mélange ou une superposition, et voici que, à l'image des quatre plateaux du tourne-disque et des potentiomètres du mélangeur, nos propres enregistrements intérieurs se déclenchent, nos impressions anciennes aussi, à différents niveaux. La mécanique radiophonique se met en prise directe avec le mécanisme psychologique et le rêve se déclenche à partir du réalisme pur. C'est dire que le metteur en onde est une sorte de magicien praticien et que son action sur le rêve est fonction de son pouvoir sur les machines, de sa science de la machinerie associée à son sens de l'efficacité psychologique.

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1: Moi, je suis Myriam de Lesaka, je suis thérapeute intuitive, énergéticienne et conseillère bien-être au naturel. Ici, on est dans mon cabinet, donc c'est là où je reçois, les personnes qui le désirent, soit pour des soins, soit pour de la consultation, soit pour de l'accompagnement à la méditation ou en huile essentielle.
2: Thérapeute intuitive, énergéticienne et conseillère en bien-être naturel. On va peut-être développer un peu tout ça. Donc on va dire, vous accompagnez les gens qui veulent se soigner au naturel, à la fois donc sur les aspects physiques, mais aussi psychiques.
1: Alors en fait, moi j'accompagne les gens dans leur mieux-être sur ce que j'appelle les trois axes fondamentaux de l'être. Donc comprendre ce que je vis. Ça, c'est par la thérapie intuitive. Nettoyer les corps, les êtres et les mémoires par les soins énergétiques. Et ensuite, soutenir le tout d'un point de vue physique, émotionnel, psychique et quotidien, j'ai envie de dire. Donc là, par la méditation et du conseil en huile essentielle pour soutenir un petit peu au quotidien le travail qu'on peut mettre en place pour aller mieux, justement. Une des premières choses, c'est parce qu'on est en questionnement. Le 90% des personnes qui viennent me voir, ou 95% des personnes qui viennent me voir, sont dans un questionnement, soit parce qu'ils sont perdus dans leur vie, soit parce qu'ils ne savent plus s'ils sont à la bonne place, ou parce qu'au contraire, ils veulent changer de cap, mais qu'ils ne savent pas si c'est le bon ou pas. Et si, bon, voilà. Il y a beaucoup de questionnements de où est-ce que je suis, où est-ce que je vais. Donc, on vient souvent me voir dans un premier temps pour comprendre un petit peu ce qui est de l'instant présent. Et après, voilà, ça va déboucher, alors ou sur une consultation qui suffira elle-même, ou des fois sur des choses un peu plus complètes derrière. Mais souvent, il y a vraiment cette envie de se réapproprier sa vie et de plus être spectateur de ce qui se passe, de devenir vraiment acteur. Alors le mot que j'aime bien employer, hein, le petit jeu de mots, c'est créateur ou créatrice de sa vie, c'est-à-dire vraiment, on est l'acteur, le metteur en scène, le scénariste, on ne subit plus ce qu'on est en train de vivre, on le met vraiment, on le décide en fait, consciemment.
2: Est-ce qu'il y a des déçus de la médecine traditionnelle qui viennent chez vous ?
1: Pour moi, pour ma pratique à moi, pas spécialement, parce qu'on est vraiment, moi je suis vraiment sur un accompagnement global, c'est vraiment... Si je devais résumer en une seule question, c'est « je vais pas bien et je sais pas trop pourquoi, donc je cherche à savoir ». Et souvent, les personnes qui viennent là, alors certaines voient à peu près le lien avec des troubles un peu physiques ou machin, mais sans plus, et certains ne voient pas du tout le lien. Et c'est au fur et à mesure des consultations ou de la conversation qu'il y a, comme ça on tire des fils, comme ça j'aime bien dire qu'on tire la pelote, et du coup il y a plein de choses qui apparaissent, des compréhensions aussi. Et du coup c'est vrai qu'en général on repart de chez moi avec cette idée, avec des pistes, avec beaucoup de pistes. C'est pas la baguette magique où on part et ça y est, tout est beaucoup mieux. C'est surtout qu'on a des pistes de réflexion, des pistes de travail, libre à chacun de continuer sur ces pistes-là. Des fois, on revient me voir. Des fois, je dirige aussi les gens vers des personnes que j'estime plus compétentes selon le sujet. Mais souvent, on repart de chez moi vraiment avec cette idée de... je vois vers quel au pluriel, chemin je dois me diriger pour aller mieux. Et souvent, il n'y en a pas qu'un. Il y a plusieurs axes en fait à développer en même temps.
2: Les huiles essentielles, bon bah on voit souvent hein, des petits flacons en pharmacie, dans les magasins bio, peut-être même en supermarché maintenant parce que ça se développe, il y a une grande mode. Attention, les huiles essentielles, il faut savoir les utiliser et donc vous êtes une praticienne qui justement connaît un petit peu tout leur pouvoir. Vous pouvez nous expliquer qu'est-ce que c'est que ces huiles essentielles et qu'est-ce que ça soigne au final avec toutes ces plantes?
1: Alors, l'huile essentielle, en fait, c'est ni plus ni moins que le système immunitaire de la plante. Tout le monde sait plus ou moins qu'une plante, voilà, son système de défense par rapport à ce qu'elle peut vivre au quotidien, quand elle dans son environnement. Et en fait, par les systèmes d'extraction des huiles, donc la distillation, l'extraction à froid, on va aller chercher donc, ce système immunitaire de manière concentrée. Et du coup, comme c'est concentré, c'est d'autant plus puissant. Si vous prenez une plante comme le thym, par exemple, qui est assez reconnue pour tout ce qui est un petit peu gorge qui pique, qui gratte là, dans les petits maux de l'hiver, si vous prenez une infusion de thym parce que vous commencez à avoir mal à la gorge, ça va fonctionner, mais il va falloir carburer avec plusieurs tasses dans la journée. Une goutte d'huile essentielle va représenter à peu près une cinquantaine de tasses de la plante en infusion, par exemple. Donc on est vraiment sur un concentré de puissance et d'actifs. J'allais dire immunitaire, mais en tout cas, voilà, de soins et de... Oui, de soins. C'est le pouvoir des plantes en concentré, puisque le pouvoir des plantes, vous le retrouvez... Alors, je parlais d'infusion, mais on peut le trouver en phytothérapie, où on est sur des plantes plus séchées, des gélules, etc. L'huile essentielle, l'aromathérapie, comme on dit, c'est vraiment une huile, hein, en fait. C'est tout un système de... Il faudrait faire un schéma un peu technique, mais dans l'idée, voilà, tout un système de distillation qui permet de sortir... une huile, un liquide concentré avec les actifs, les principes actifs de la plante et de son système, donc ce fameux système immunitaire.
2: Alors comment on peut faire pour les utiliser au quotidien? Parce qu'il me semble que justement, vous donnez des cours donc, dans un local associatif aux gens qui viennent pour appréhender, savoir un peu comment les utiliser, ces huiles essentielles. Parce qu'il ne faut pas faire n'importe quoi non plus, c'est très puissant.
1: On va dire que le côté face de la plante en général, pas qu'avec les huiles essentielles, c'est que l'inconscient collectif a tendance à penser que comme c'est des plantes, c'est naturel, donc c'est inoffensif. Et moi, j'aime bien dire qu'effectivement, l'huile essentielle, c'est à 95% des cas sans effet secondaire, quand c'est bien utilisé, mais ce n'est pas sans contre-indication. Et qu'effectivement, on ne fait pas n'importe quoi. Et qu'il y a des plantes qu'on ne pourra pas utiliser de telle ou telle façon. Il y a des personnes qui ne vont pas pouvoir utiliser telle ou telle plante. Il y a des plantes qui sont, par exemple, c'est plutôt des fruits, puisque les agrumes sont, par exemple, photosensibles, donc on ne l'utilise pas au soleil. Enfin, voilà, c'est des petits détails qui n'en sont pas si petits que ça. Et qu'effectivement, c'est par la pratique, le conseil, les lectures... moi, ce que je propose au Locala depuis cet été, c'est effectivement des petits ateliers d'introduction où on parle dans les grandes lignes de ce qu'est une huile essentielle. Et effectivement, c'est quand même... Toute la littérature et les spécialistes, etc., vont quand même préconiser de démarrer avec un conseil. Voilà, donc avec quelqu'un qui vous accompagne. Ça ne veut pas dire que vous serez obligé à vie de toujours tourner vers quelqu'un, ce qu'on n'a pas avec la médecine allopathique. On est toujours obligé d'aller vers son médecin pour pouvoir utiliser tel ou tel médicament. Globalement, avec une certaine pratique, la médecine au naturel vous permet d'un moment donné d'être plus autonome. En tout cas, moi, c'est comme ça que je travaille, de toute façon dans toutes mes pratiques. Donc l'idée, c'est de vraiment accompagner à l'autonomie, mais dans un premier temps, effectivement, avec ce conseil, bien se connaître, connaître son terrain, connaître ses besoins aussi. On a une batterie d'offres en huile essentielle, donc beaucoup de plantes peuvent se recouper dans leurs propriétés, mais ce qui va vous convenir à vous ne va pas forcément me convenir à moi. Donc l'idée, c'est vraiment ça, c'est d'essayer, d'être conseillé, d'être accompagné jusqu'à trouver sa propre autonomie, quoi.
2: Alors si on voulait quand même donner aux auditeurs une petite idée... Et un premier pas, quelles huiles essentielles on peut vraiment utiliser presque sans aucun problème au quotidien? Une huile essentielle qu'on pourrait acheter ou deux, trois qu'on pourrait avoir dans sa trousse de pharmacie et les différents usages?
1: Pour moi, j'en vois trois, peut-être quatre. La lavande, elle va calmer. Alors, toutes les huiles essentielles, en fait, vont avoir une action autant physique que psychique et vibratoire. Donc, on peut les utiliser sur les trois plans. Donc, quand on dit que la lavande, par exemple, calme, elle va tout calmer. Elle peut calmer physiquement une brûlure, par exemple. Les coups de soleil, c'est la période de l'été. Mais elle va calmer aussi une agitation qui va nous empêcher de dormir. Donc, elle va calmer l'être un peu plus apaisé pour pouvoir dormir, par exemple. Donc, elle va aussi calmer toutes les angoisses. Elle va apaiser et ouvrir aussi à d'autres niveaux. Avec la lavande, ce qu'il y a de très intéressant aussi, c'est que vous pouvez cuisiner avec la lavande. Je sais qu'il y a des recettes assez fameuses de sablé à la lavande. Donc bon, chacun se fera son opinion. Donc ça, voilà, ça c'est une des premières huiles. Après, la menthe poivrée, qui est vraiment une huile de base aussi, qui va, elle, venir déjà sur tout ce qui est douleur. Surtout ce qui va être douleur de tête, migraine, etc. C'est super puissant et vraiment très très efficace. Une goutte sur chaque tempe en fait et en général la douleur migraineuse s'en va assez facilement. Ça va être aussi surtout ce qui est digestion, alors digestion physique mais aussi digestion plutôt plus émotionnelle. Et puis la menthe poivrée, c'est une huile qui est tellement puissante que même quand vous avez un petit coup de mou ou un coup de fatigue, il suffit de la sniffer et puis ça repart. Voilà, tous les neurones se réveillent. Voilà. On peut aussi mettre quelques gouttes dans les mains. Se frotter les mains et puis voilà, sniffer ses mains, ou renifler ses mains si vous préférez. Et voilà, ça fait le même effet. Et la troisième huile que je verrais bien en indispensable, c'est le Melaleuca ou autrement appelé le titri aussi, ou l'arbre à thé si on veut dire en français, qui a une très très bonne odeur. Enfin, moi j'aime beaucoup. Et c'est une huile qui va être très intéressante pour tout ce qui est antibactérien, antifongique. Donc les petits boutons, alors les petits boutons d'acné, les boutons de fatigue, enfin style boutons de fièvre, les mycoses, les verrues. Donc c'est très très intéressant. Moi j'aime bien en mettre aussi une ou deux gouttes dans mon linge quand je fais la machine, parce qu'effectivement il y a tout le côté assainissement qui vient se mettre. Et c'est vrai qu'avec des plantes comme ça, ce que je trouve très intéressant dans l'huile essentielle, c'est qu'on prend soin de soi, mais on prend soin de son environnement aussi. Que finalement la lavande, vous pouvez aussi en mettre dans votre seau pour laver le sol et non seulement ça sentira bon, mais ça sera naturel. Le citron aussi est très dégraissant, très assainissant, désinfectant, donc on peut vraiment l'utiliser pour le ménage. Et ça va donner au niveau physique un coup de peps pour soi si on le met sous la plante des pieds, etc. Donc vraiment, on est sur, pour moi, sur quatre huiles prépondérantes. Lavande, titri, menthe poivrée et citron, c'est vraiment les quatre de base où on peut commencer avec ça.
2: D'accord. Donc et après, pour plus de compléments, bien sûr, on peut trouver beaucoup beaucoup d'informations maintenant hein, facilement. Et pour se faire accompagner, bah, aller voir quelqu'un comme vous, spécialiste des huiles essentielles. Après, votre deuxième outil pour soigner aussi bien les problèmes, on va dire de bien-être, le corps, l'esprit, ça va être la méditation. Vous pouvez expliquer un peu comment on procède pour soigner par la méditation?
1: Alors, la première chose, c'est que la méditation, déjà, ça va apporter une vraie pause. Et qu'on est dans une société qui ne sait plus se poser, qui voit même d'un mauvais œil le fait qu'on ait besoin de se poser. C'est même plus une question d'envie, c'est un besoin pour la plupart des gens aujourd'hui, mais ça peut être mal perçu. Et déjà, dans un premier temps, la méditation va apporter ce temps de pause où on a cette sensation, cette bulle où tout s'arrête. Ça, c'est le premier point. Et une fois que bon, il y a plein, là aussi, il y a plein de lectures, plein d'articles qui ont été faits et qui ont démontré que la respiration, le rythme cardiaque, le rythme cardiovasculaire, etc., tout se ralentit. Rythme respiratoire, etc., tout se ralentit au maximum et que du coup, il y a une régénération au niveau du corps, notamment, ça a un impact très important sur tout ce qui va être stress, angoisse. La méditation, elle permet aussi d'avoir un autre regard sur les expériences, en fait, là où on va être embarqué par nos émotions, justement, parce qu'on a une contrariété plus ou moins importante. On peut être embarqué par la peur, la colère, etc. Et là, ça peut vite devenir très compliqué parce que ce n'est pas les meilleures conseillères. La méditation permet justement de prendre ce temps de recul et de voir peut-être les situations avec un pas de côté. Et du coup, d'être moins en prise avec les émotions. Alors, ça ne veut pas dire qu'il faut méditer à chaque fois qu'on a une contrariété, mais par contre, la pratique régulière de la méditation permet de faire ce pas de côté pratiquement de manière inconsciente et naturelle, quoi.

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0: De devenir Bouddha à partir dès demain, ça ne sert à rien. Et puis en plus, ce serait ridicule parce qu'on n'est pas dans une société où c'est valorisé et où on a l'habitude par rapport à d'autres communautés qui méditent depuis tout petit. Donc souvent, moi, ce que je dis aux personnes qui souhaiteraient méditer mais qui ont un peu peur, parce que souvent c'est ça, hein, c'est oui, mais moi, je pense trop, je sais pas. J'ai déjà, on va commencer par la base, on va commencer par se relaxer et puis par se foutre la paix. On va commencer par accepter de prendre un quart d'heure ou 10 minutes tous les jours pour rien faire. Accepter, et ça c'est très dur pour les mamans, de dire aux enfants pendant un quart d'heure, je ne serai pas disponible. C'est très très difficile. Ça c'est une des choses les plus compliquées à faire. Et ça marche. Peu importe ce qu'on fait pendant ces 10 minutes ou quart d'heure, ça peut être juste écouter une musique douce, de la musique classique, juste ne rien faire. Ou rentrer dans une pratique méditative parce qu'on a envie d'aller vers ça, mais déjà juste prendre du temps pour juste se poser et enlever la cassette du cerveau, déjà ça c'est déjà beaucoup.
1: On pourrait imaginer nos ancêtres, ils n'avaient pas besoin de méditer en fait. Par exemple, si on était berger, si on était agriculteur, quand on est dans la nature en train de faire quelque chose de lent ou de répétitif, on rentre un peu en méditation. Aujourd'hui, c'est vrai qu'on est sollicité, on est branché, on est connecté, et finalement, la méditation, ça nous renvoie à un état primitif, un peu animal, qu'on a dû vivre pendant des milliers et des milliers d'années.
0: C'est pour ça que je dis souvent aux personnes de ne pas se prendre la tête et déjà de commencer. Parce que l'état méditatif, vous pouvez le rencontrer à n'importe quel moment. Il n'y a pas longtemps, voilà, j'ai donné conseil, je parlais avec une amie et elle me dit non, je ne médite pas, c'est difficile, j'y arrive pas, machin. Je dis, mais tu pars marcher sur la plage tous les jours. Elle me dit oui, je dis, mais là, la tille. Ah oh oui, ça me détend, je pense à rien, je suis déconnectée, je suis machin. Ben, la tiller, faire son jardin. Il y a des gens qui adorent être dans leur potager ou même avec leurs fleurs ou machin. C'est de la méditation. L'état méditatif, en fait, c'est effectivement cet instant de bascule où on est complètement centré sur l'instant T, sur l'instant présent. Ce moment de pause dont je parlais tout à l'heure qui est vraiment essentiel, c'est-à-dire qu'on n'est pas happé comme ça par des sollicitations permanentes. Et du coup, on est vraiment sur l'instant présent. On pense à rien, même si on s'en aperçoit pas, on pense à rien ou à très peu de choses. Et donc, il y a cette bulle, moi j'aime bien parler de bulle parce que c'est vraiment ça, qui se met en place et qui nous permet de vraiment nous reconnecter. C'est comme quand on dort en fait. On s'arrête quand on dort, bah, quand on médite, on s'arrête aussi. Quand ça devient automatique en fait, quand on est dans une action un peu automatique, couper ses fleurs, arroser, faire la cuisine. Quand on est vraiment dans une action, ça s'appelle la méditation active aussi, hein, ça existe. Quand on marche, voilà, faire plein de choses. Et surtout, il y a deux choses qui sont importantes, c'est cette idée de ne pas être sollicité. Donc qu'on ait cette capacité de dire autour de soi, et on serait. Ça a deux effets. D'abord, on pose l'instant, qui est important. Et en plus, on se réapproprie cette légitimité d'avoir du temps à soi, qu'on a complètement perdu. Et d'autant plus quand on est une femme. Donc du coup, c'est vraiment s'autoriser à poser cet instant, de dire, ben, là, je suis au jardin, je suis là pour personne. Là, je suis sous ma douche, je suis là pour personne. Là, je suis en train de faire la cuisine, je suis là pour personne. Vraiment se positionner comme ça remodifie toutes les façons, toutes les règles finalement relationnelles à l'intérieur de la maison, du foyer, ce qui peut être très intéressant, même en termes d'éducation, enfin, d'éducation en termes de mimétisme par rapport aux enfants, de ce qu'on leur montre. Et puis l'autre aspect qui est très très important dans la méditation, peu importe quelle forme elle prend, c'est la régularité. Si on prend cette autorisation pour rester sur la méditation active, si aujourd'hui je dis à mes enfants ou à mon conjoint que bah, pendant 10 minutes je dois rester tranquille pour faire telle ou telle chose et pour me centrer, mais que après pendant 3 semaines, dès que je prends 10 minutes, je suis sursollicité, on en perd les bénéfices, on n'en gagne rien. Même si on part sur une méditation, une pratique méditation plus entre guillemets rigoureuse, donc avec l'assise, etc., il faut que ça soit régulier.
1: Alors, il y a aussi la méditation collective. Des fois, on entend parler comme ça de méditation planétaire, hein, où à l'instant T, tout le monde va méditer en même temps. pour un objectif commun. Alors, par exemple, moi, ça m'avait marqué pendant la COP21 à Paris en 2015.

0: 2015, alors que justement on était focalisé sur ces questions de changement climatique, il y a eu une méditation au niveau mondial pour demander qu'on prenne plus en considération la Terre, l'environnement et tous les êtres vivants. Alors comment ça fonctionne? Est-ce que c'est un peu se dire, voilà, mettons toutes nos énergies ensemble?
1: C'est exactement ça. En fait, quand on rentre en méditation, on va au bout d'un moment monter aussi nos propres vibrations et donc les vibrations aussi de nos intentions. Donc jusqu'à présent, je parlais tout à l'heure de la méditation, de ce que ça pouvait apporter effectivement pour soi en termes de physique, dans son quotidien. Mais là aussi, un peu comme avec les huiles essentielles tout à l'heure, on y a une bascule presque spirituelle, de dimension presque spirituelle à côté. Et donc, quand vous rentrez dans cet état de conscience modifié, parce que c'est ça, hein, la méditation, vous pouvez avoir accès aussi à certaines dimensions. Donc, vous pouvez poser des intentions de manière beaucoup plus vibratoire, décider que vous vous reliez, et alors là, vous vous reliez à ce que vous voulez. Vous pouvez vous relier à la nature, vous pouvez vous relier à d'autres personnes à côté de vous ou à l'autre bout du monde, qui auront la même intention au même moment, à la même heure. Et du coup, c'est l'idée de créer un égrégore un peu invisible où tout ça va se retrouver à un moment donné au-dessus comme un chapiteau invisible et pouvoir envoyer une énergie alors d'amour, de soutien, voilà, on l'a beaucoup vu aussi avec le confinement où beaucoup comme ça de méditation, de groupes de méditation se sont créés pour relever les vibrations et les énergies de la planète.
0: Donc vous travaillez sur le féminin sacré et finalement le lien avec l'écoféminisme, ce serait peut-être de se dire s'il y avait plus de parts de féminin déjà chez les femmes qu'ils rejettent parce que c'est pas du tout valorisé, on est sur un modèle de société qui survalorise le modèle masculin. Et s'il y avait plus de féminité, de part de féminin, attention, pas pareil, de part de féminin chez les hommes, est-ce qu'on n'aurait pas une société plus pacifiée et plus respectueuse de la nature en général ?
1: Ben, pour moi, déjà, si on avait une part de féminin plus développée, alors plus assumée chez les femmes et chez les hommes aussi, parce qu'on est finalement dans le yin et le yang de chaque côté, on serait forcément plus connecté à la nature, puisque ce fameux cycle, comme c'est le même, on récupère. Moi, je suis très attachée au principe d'énergie. On traverse quatre énergies, donc ce fameux cycle féminin traverse quatre énergies, peu importe si on le trouve chez l'homme ou chez la femme, mais il y a ces quatre énergies-là, qui sont complètement en lien avec les énergies, par exemple, des saisons, c'est-à-dire que l'énergie du printemps, on le vit à un moment donné dans notre cycle, l'énergie donc de la lune croissante, qui est la même que celle du printemps, on la vit. Donc déjà, si on était connecté à ce féminin-là, enfin dans sa... pas connecté, si on assumait ces quatre énergies complètement présentes en nous, si les hommes acceptaient de le voir et peut-être même de le voir chez eux, et que du coup cette part-là, était cette part de yin quelque part, était complètement assumée, ça ferait... il y aurait une cohérence et une logique avec la nature. C'est-à-dire que aujourd'hui, la société a décidé d'être linéaire. On est très dans le forcing. On y va. Sauf que la nature, elle n'est pas comme ça. Elle a besoin de temps de repos en hiver. Elle a besoin de temps pour germiner, pour germer ses graines. Germiner, ça se dit pas. Pour germer ses graines. Elle a besoin d'un temps pour monter ses fleurs, elle a besoin d'un temps pour la récolte, pour être en pleine expansion, elle a besoin d'un temps pour se retirer petit à petit. Et tout ça, on l'a aussi, alors de manière très différente chez les hommes, chez les femmes, mais on l'a aussi. Et effectivement, si on acceptait de voir ça, on comprendrait mieux la nature, on l'accompagnerait mieux dans ses énergies et dans son cycle, et nous on serait aussi beaucoup plus en phase avec ce flot, comme on dit, et il y aurait quelque chose de beaucoup plus pacifié et entre les hommes, et entre les hommes et les femmes, et entre les hommes en termes d'humains, et entre les humains et la nature, et l'univers.

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0: Oui, Pascal. Bonsoir, c'est Brigitte à l'appareil, ça imprime. Je vous appelle parce que là, je suis chez Monsieur Broutier et on n'est pas d'accord sur ce que vous voulez pour demain matin. Vous voulez d'autres modèles en encre gonflante ou vous avez un modèle spécial à me confier demain? Lui, il n'a pas compris la même chose que moi. Comment? En encre gonflante. Autre chose que du Van Gogh. D'accord. Je vous remercie. Bon, c'est bien ce que je vous dis, monsieur Broutier. Vous n'avez pas raison. Elle veut autre chose. Elle veut n'importe quoi, sauf devinez quoi?
1: Non.
0: Sauf du Van Gogh. Comprenez?

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4: Eh bien le bonjour, bonsoir à toutes, ici Arnaud de Radio Albidjes au micro. Et aujourd'hui, un magazine consacré à la 6e édition du festival Baignade Sauvage, festival de musique inclassable qui se déroule du 20 au 23 août dans la vallée du Tarn, du côté d'Ambialet. Et pour nous en parler, j'ai le plaisir d'accueillir dans nos studios Benjamin Momus, un des fondateurs, programmateurs et coordinateurs du festival. Benjamin, bien le bonjour.
5: Salut Arnaud.
4: Alors tout d'abord, avant de présenter la programmation en détail, et pour les auditeurs qui ne connaîtraient pas encore ce festival, comment tu pourrais leur présenter en quelques mots ?
5: En quelques mots, bah, c'est un événement qui est pas comme les autres, on va dire. Il y a des tas de choses qu'on découvre là-bas, qu'on ne voit pas ailleurs. Le cadre est magnifique, voilà, c'est une vallée verdoyante, une vallée sauvage. On investit une bonne partie de la vallée, voilà, ça dépend des années, mais entre Saint-Juéry et Ambialet, avec beaucoup de choses à Ambialet. Tu l'as dit, musique inclassable, aventureuse, voilà, c'est une programmation qui défriche, voilà, qui n'est pas du tout quelque chose de spécialiste, parce qu'il y en a vraiment pour tous les goûts. Et voilà, donc c'est un événement assez unique dans la région, mais aussi au-delà.
4: Un événement qui vaut le coup d'œil donc pour les lieux et le coup d'oreille, si on peut dire comme ça, pour les artistes programmés. Comment on pourrait la définir un peu, cette programmation ?
5: Bah, c'est ça, c'est assez défricheur. Voilà, il y a vraiment une idée de découverte, de surprise, de prise de risque. Voilà, c'est tout ça. Alors, c'est difficile à définir parce que justement, nous, on essaye de ne pas mettre d'étiquette ou pas mettre de genre. Voilà, c'est ni un festival de rock, ni un festival de musique expérimentale, ni un festival de musique trad ou électronique. C'est un peu tout ça à la fois. Mais il y a un point commun de toutes ces musiques-là, c'est que voilà, c'est des choses qui nous surprennent et dans lesquelles on innove, on invente sans cesse.
4: Alors pour tout dire à nos auditeurs, Benjamin, tu es programmateur du festival, mais aussi tu travailles professionnellement au GMA, le groupe de musique électroacoustique qui programme aussi beaucoup d'artistes qu'on n'a pas l'habitude de voir souvent et qui sont des artistes, on va dire, dans les musiques expérimentales, c'est bien ça ?
5: Oui, c'est ça. Moi, je suis un gestion au GMA, c'est mon métier. Et ce que je fais sur Baignade, c'est en bonus, c'est parce que ça me fait plaisir et c'est parce que c'est une chouette bande de copains et copines qui fait ça. Et il y a une petite part de Baignade Sauvage qui coïncide avec le GMA, voilà, sur un côté vraiment très très défricheur, très très étonnant. Il y a une partie de la programmation, voilà, qu'on pourrait retrouver au GMA aussi. Et il y a même une passerelle. Et pas que avec le GMEA d'ailleurs, on fait des coproductions chaque année, donc ça veut dire qu'avec certaines structures, dont le GMEA, mais il y a aussi le Centre d'Arlelay, la scène nationale, on choisit ensemble des artistes qui se produiront au festival. Voilà. Donc c'est des passerelles, et voilà, parce qu'il y a aussi une espèce de copinage et de familiarité avec ces structures-là.
4: Alors tu l'as dit, tu n'es pas tout seul à organiser ce festival qui est en tout cas organisé entièrement par des bénévoles et une belle équipe de bénévoles.
5: Ouais, ça c'est super important parce que tout seul on fait pas grand chose. Et voilà, on est assez nombreux et même nombreux à l'année à travailler là-dessus. Je pense que c'est une grosse douzaine de personnes qui se voient tous les 15 jours. On fait des réunions, des repérages et on invente tout ça ensemble. Et voilà, c'est un engagement fort, donc c'est vraiment un boulot toute l'année. Pendant le festival, on doit être quelque chose comme 60, 70 bénévoles à travailler là-dessus. Et voilà, donc il y a cette grosse énergie et cette envie d'une création collective et d'avancer ensemble. Ça, c'est vraiment hyper stimulant et excitant. Et voilà, c'est vraiment quelque chose qui s'invente à plusieurs.
4: 6 ans de Baignade Sauvage, mais 14 ans d'aventure, puisqu'avant, vous avez proposé un autre festival qui se faisait dans les piscines du côté d'Aiguelaise. 6 ans aussi à vouloir proposer un festival différent, un festival militant, de par son engagement et la volonté de faire un pas de côté pour la singularité, la différence et le pluralisme, peut-on lire sur le dossier de presse.
5: Ouais, c'est exactement ça. Et un pas de côté, voilà, ça veut dire que, on vient de le dire là sur le contenu, c'est vrai qu'on essaye de proposer des musiques qu'on n'a pas l'habitude d'entendre ici ou même qui sont pas forcément très médiatisées. Et même sur la forme, on s'amuse à investir des lieux qui sont pas du tout des lieux de spectacle ou des lieux de concert. Il y a des concerts dans les églises, il y a des concerts dans un tunnel, il y a une sortie en kayak au bord de l'eau, donc ça veut dire des concerts sur les berges du Tarn, voilà, on s'amuse beaucoup nous avec ce côté un petit peu étonnant, incongru des lieux qu'on investit et voilà, donc ce pas de côté, c'est d'essayer de chercher des différences et d'affirmer une différence et de dire que voilà, c'est aussi un événement qui est très inclusif, voilà, on essaye de sortir un peu d'un certain modèle de festival qu'on retrouve beaucoup ailleurs et voilà, on s'amuse.
4: Un festival aussi avec le respect de notre environnement et de ceux qui y vivent, puisque Ambialès, c'est des très petits villages, donc il y a un lien fort avec la population. Et il y a un lien fort aussi avec l'environnement qui entoure ces populations, donc la rivière Tarn, mais aussi cette belle vallée, puis toute la biodiversité qu'on peut y trouver.
5: Ouais. J'irais même jusqu'à dire que c'est un territoire qui est fragile. D'ailleurs, justement, là, on fait super gaffe pour les histoires de feu. Donc voilà, on a un peu l'œil sur le à la fois les mégots et tout ça. Surtout dire aux gens, faites gaffe de pas allumer des feux. Donc voilà, on met les pieds sur un territoire qui est pour nous qu'on considère être fragile. Donc bien évidemment, il faut qu'une fois que le festival, une fois qu'on plie les bagages, il faut que ça soit nickel derrière nous. Et puis voilà, l'idée c'est de plutôt que nous on s'intègre à ce milieu-là, plutôt que de vouloir essayer de le tordre, de le transformer. Voilà, on s'inspire plus de ce qu'il y a là-bas. Et j'ai parlé des lieux, mais aussi les gens, etc. On travaille beaucoup avec les gens qui habitent là-bas. Voilà, c'est plutôt des lieux qui sont inspirants et qui orientent le projet plutôt que nous débarquer avec de gros sabots. Et voilà, donc c'est vrai que tu as raison de signaler, c'est très important ce côté nature. Et c'est pour ça d'ailleurs qu'on est allé là-bas. Hein, donc il y a eu en effet cette histoire au bassin et on a décidé de migrer dans la vallée parce que c'est un coin qu'on adore et c'est là-bas qu'on va se baigner quand il fait trop chaud ailleurs.
4: Allez, avant d'en dire un peu plus sur cette belle programmation et ces beaux lieux, dire que cette année, il y a aussi des nouveautés. On va en parler, notamment des soirées qui vont se dérouler en amont du festival. Donc le festival se déroule du 20 au 23 août, mais il y a eu aussi deux événements en amont du festival.
5: Oui, c'est quelque chose qu'on développe depuis quelques années. Et puis je pense qu'on a envie de le faire toutes et tous dans l'assaut de plus en plus, c'est d'organiser des choses, des soirées ou des événements hors du festival, en amont. Et là, cette année, il y a eu en effet deux événements. Un événement qui n'est même pas dans le Tarn, c'était dans l'Aveyron. On a franchi la frontière puisqu'on était à Saint-Sever-du-Moustier en collaboration avec... c'est un super village dans lequel il se passe des tas de choses et où il y a vraiment une présence artistique de création qui est très très chouette. Et pourtant, c'est assez isolé, c'est à côté de la Cône. Et voilà, donc on a fait une collaboration avec un restaurant, le musée des arts buissonniers, la guinguette, la spinguette, pour créer une espèce de mini-festival, c'était très chouette. Et le 21 juillet, ça se passe, ou ça s'est passé en fonction du moment où vous allez écouter cette émission, le 21 juillet au domaine de Matins. Donc là, pour le coup, c'est des gens qu'on connaît bien, avec qui on a déjà fait des choses l'an dernier, et puis il y a un peu plus loin. Et voilà, ça c'était le 21 juillet. Et c'est une envie de développer les activités. Pour nous aussi, c'est des moments où on se retrouve, l'assaut, on rencontre d'autres gens. Voilà, ce côté collaboration, et puis de rencontrer d'autres orgas et d'essayer des choses. Voilà, c'est quelque chose qu'on a envie de faire de plus en plus.
4: On parlait de l'environnement. Vous nous avez habitués chaque année à proposer des balades à la découverte justement de cette belle vallée du Tarn, des balades en compagnie d'adhérents à la LPO ou de gens spécialistes du milieu. Et cette année, vous allez nous proposer une balade en canoë, un canoë-concert, si je ne me trompe pas.
5: Voilà. Chaque jour, il y a une sortie. Alors, des fois, c'est une balade rando. Et là, ça sera le deuxième jour du festival. Et ça, c'est une balade sur l'eau. Voilà. Et on donne rendez-vous sur une, une petite base nautique là, sur laquelle on va proposer aux gens. Alors il y a canoë, il y a kayak, il y a des paddles, enfin, il y a toute une série d'embarcations qui va se mettre à l'eau pour remonter un peu la rivière, Tarn, et rejoindre un lieu de concert qui est justement pour l'instant tenu secret. Et voilà, ça va être très chouette de découvrir un lieu de concert par la voie maritime, par la voie fluviale. Voilà. Et ce qui se passe les autres jours, c'est plus proche de ce qu'on a fait les années précédentes. Ça veut dire que c'est des randos qui sont, enfin, randos, balades, des petites randos. Soit qui relient plusieurs lieux de concert, soit dans lesquels il y a un moment de concert. Voilà. Mais chaque jour a sa balade. C'est vrai que, voilà, on se sent proche de ce territoire, de ce patrimoine-là, et on a envie, voilà, de mettre un peu en valeur ce patrimoine.
4: Toute la programmation du festival Baignade Sauvage, la 6e édition, est à retrouver sur internet baignadesauvages.fr. On va commencer à découvrir cette belle programmation avec une des formations qui va ouvrir le festival, avec notamment le Grand Couturier qui jouera le jeudi 20 août prochain.

0: Le Grand Couturier a retrouvé le jeudi 20 août à partir de 21h dans le cadre de la 6e édition du festival Baignade Sauvage. Ça se passera là du côté de la place du petit village de Marsal. Et vous êtes toujours à l'écoute de Radio Air d'Otan, Radio Albigès et Radio Octopus pour le magazine Tôt ou Tarn avec aujourd'hui le festival Baignade Sauvage. Et on est toujours en compagnie de Benjamin Momus, bénévole, membre bénévole et programmateur de ce festival de musique aventureuse et inclassable. Benjamin, deux, trois mots sur cette formation, le Grand Couturier.
1: Oui, le Grand Couturier, ben, ils vont ouvrir le festival, ou presque, puisqu'ils seront là le premier jour, le jeudi. Il y aura un concert juste avant Milkweed. Grand Couturier, c'est des gens qu'on connaît bien, qui sont pour le coup déjà venus au festival, mais dans d'autres formations. Rachel Langlais, Jean-François Riffaut et Clément Vercelletto. Et eux, ils s'amusent à mélanger un petit peu les codes de la musique hawaïenne du XXe siècle. Alors, on entend cette espèce de pédale style, là, avec des sons très caractéristiques. Voilà, une espèce de pop exotique mélangée, voilà, des espèces de tournes un peu jazz. Voilà, donc c'est à la fois prendre des éléments comme ça et puis mettre tout ça dans un shaker et faire quelque chose d'actuel. Et voilà, assez intéressant.
0: Alors, on va dérouler un peu la programmation du festival, mais toute la programmation est à retrouver sur le site internet. Où on en est aujourd'hui de la prog? Est-ce qu'il y a déjà des concerts qui sont complets? Est-ce qu'il faut réserver? Il y a des concerts aussi qui sont gratuits. Comment ça se passe?
1: Alors oui, il faut sans trop tarder se connecter à Festic. Il y a le lien bien sûr sur le site internet. Une autre caractéristique de Baignade Sauvage, c'est qu'il y a en effet beaucoup de concerts en journée dans des lieux qui ne peuvent pas accepter beaucoup de monde. Voilà, je pense aux églises, il y a des concerts dans les tunnels ou cette sortie kayak dont on a parlé tout à l'heure. Ça, on dit que les jauges sont réduites. Ça veut dire que voilà, dans une église, on va mettre 120, 130 personnes et pas beaucoup plus. Donc en effet, il y a pas mal de concerts en journée comme ça qui sont déjà complets. Et fort heureusement, il reste de la place pour les soirées parce que là, on choisit des lieux voilà, qui sont plus... dans lesquels on peut inviter plus de monde. Et ben, il faut regarder sur le site, sur la billetterie du festival, mais sans trop tarder, parce qu'il est possible qu'il y ait pas mal de choses qui soient complètes avant le début du festival.
0: Alors, on l'a dit, ce festival nous propose de découvrir aussi des lieux atypiques. Comment ça s'est fait pour choisir quel groupe va jouer sur quel lieu? Est-ce qu'on sent qu'il va avoir un lien, une atmosphère qui va correspondre plus à un lieu que d'autres?
1: Oui, ouais, ça c'est tout un jeu. Oui, bien sûr, il y a des projets. Bah, déjà, on se dit, ça serait plutôt en intérieur ou en extérieur. Et puis on se dit, il faudra un lieu qui résonne ou au contraire, il faudrait quelque chose d'assez intimiste. Donc ça, c'est tout un cheminement des discussions dans l'asso, parce qu'on commence justement, même avant que je propose des groupes, on se dit, cette année... Dans quel lieu on a envie de travailler, d'y organiser les concerts. Par exemple, l'an dernier, on a fait toute une soirée au Prieuré en Bialet. Et chaque année, on essaye aussi de trouver de nouveaux lieux. Et dans un deuxième temps, une fois qu'on a un petit peu une carte sous les yeux avec tous les lieux dans lesquels on va faire ces concerts, je propose des choses pour la musique. Mais ça se fait vraiment en même temps. Il n'y a pas l'idée de faire une sélection de groupes et après, ça se bâtit en même temps.
0: De nouveaux lieux alors cette année?
1: Oui, il y a des nouveaux lieux. Cette sortie en kayak, c'est une nouveauté. On est content aussi de revenir à Marsal le jeudi soir. Ça faisait quelques années qu'on n'avait plus fait de concert dans ce village qui est juste en aval d'en Bialet. Quelques kilomètres. Donc là, c'est pareil, il y a une église dans laquelle on a déjà fait des choses, mais autour, c'est des lieux qu'on n'a pas forcément exploités. Et après, en Bialet, au bout de 6 ans quand même, je crois qu'on a un petit peu fait le tour. On essaye au moins des fois dans les ordres de programmation, dans les horaires dans lesquels on bâtit la programmation. Voilà, on essaye toujours un petit peu de remuer, de ne pas refaire chaque année la même grille horaire en fonction des lieux. Voilà, mais c'est vrai qu'en Bialet, au bout de 6 ans, peut-être qu'on aurait fait le tour des lieux disponibles, mais je ne sais pas encore certain.
0: Comment se passe le lien justement avec la population locale? Est-ce que vous prenez le temps de les rencontrer? J'imagine que le public prend le temps de les rencontrer, puisque vous avez votre réseau de public, peut-être des connaisseurs, mais le but, c'est aussi de faire découvrir ces musiques aux gens qui n'oseraient pas les découvrir.
1: Ouais. Oui, c'est aussi une partie importante du projet. Ça prend du temps, je crois. C'est avec les premières années, ils nous ont vu arriver comme ça, la grosse artillerie, avec du monde, tout ça, des concerts forts le soir. Bon. Et je pense que ça prend du temps pour que tout le monde soit en confiance et que au bout de 6 ans sur ce territoire, tout le monde peut voir que ça se passe très bien, qu'on fait gaffe. Donc je pense que les gens de là-bas sont très contents que le festival continue à exister là-bas. Et nous aussi, le fait qu'il y ait beaucoup d'intérêt sur le patrimoine, qu'on propose aux locaux justement d'intervenir sur ces balades pour nous parler d'architecture, de nature. Il y a aussi cette manière d'impliquer les gens dans le programme du festival. Et justement, j'en profite pour parler d'un projet qui s'appelle Watt, d'Antoine Berland, qui sera présent au festival. Voilà, c'est aussi nous notre manière de faire du lien ou de faire un trait d'union avec les locaux. Watt, c'est Antoine donc qui se balade pendant tout le festival avec un clavicorde, un tout petit piano en fait, qui fait très peu de son. Et l'idée, c'est qu'il aille toquer chez les gens. Donc c'est un peu des concerts dans des salons, dans des salles à manger ou dans des jardins. Et voilà, lui sera présent pendant 4 jours. Et comme le clavicorde, c'est un instrument tout petit qui fait très peu de son, ça peut pas s'adresser à des centaines de personnes. Voilà, il y a vraiment une nécessité d'être juste à côté pour entendre l'instrument. Et voilà, et lui, son projet, c'est vraiment... C'est un projet qu'il a expérimenté déjà dans d'autres festivals. Il se balade, il toque chez les gens, il s'invite. On pourrait demander aux voisins de venir aussi. Et il fait des espèces de petits concerts de manière complètement impromptue et offert, bien sûr, aux gens qui l'accueillent. Et voilà, ça peut être chez des gens, ça peut être au détour d'une balade, ça peut être dans le camping festivalier, ou je dis n'importe quoi, mais voilà. En tout cas, lui, il a complètement carte blanche pour se balader. Donc ça aussi, c'est vraiment des projets qui nous intéressent beaucoup, qui nous passionnent, parce que voilà, c'est un nouveau rapport aussi. On casse un peu ce côté du plateau, avec le gros son, etc. C'est pour ça que ça nous intéresse beaucoup, ce type de projet.
0: Une belle occasion d'aller justement à la rencontre du public et des populations qui n'oseraient pas venir au festival. On va continuer en musique avec Edith Rix qui sera programmée le vendredi 21 août du côté du Boulodrome d'Ambialou.

0: Editrix a retrouvé le vendredi 21 août du côté du Boulodrome d'Ambialet dans le cadre de la 6e édition du festival Baignade Sauvage. Vous êtes toujours à l'écoute du magazine Tôt ou Tard sur les ondes de Radio Octopus, Radio Air d'Otan et Radio Albigès. Et on est toujours en compagnie de Benjamin Momus, programmateur, coordinateur du festival Baignade Sauvage. Alors Benjamin, on vient d'écouter Editrix, un groupe qui nous vient, si je ne me trompe pas, des États-Unis. Et effectivement, dans ce festival, il y a des groupes vraiment qui viennent d'un peu partout. Comment ça se passe justement pour les choisir en étant raccord avec cette volonté environnementale de ne pas faire un festival justement trop énergivore?
1: Alors, c'est une question cruciale et ça nous demande beaucoup de travail parce que ce qu'on essaye de faire chaque année, c'est de se mettre en contact et de relier les concerts qu'on organise à d'autres festivals. Et donc, on est tout un groupe de festivals qui échangent, forcément qui sont sur les mêmes dates, sur le même week-end ou alors juste les week-ends d'avant ou d'après. Et on discute comme ça en amont du festival sur les temps de... sur l'hiver, là où on commence à barjoter sur la programmation. Et on monte des tournées. Et voilà, donc il y a... en effet, pas mal d'artistes qui viennent de l'étranger. Et nous, on est vraiment impliqués dans la recherche de dates autour du festival pour rendre possible justement la venue d'artistes étrangers. Et voilà, on a bien évidemment fait super attention à ne pas multiplier les dates sèches. Ça veut dire que les artistes prennent des avions pour venir à notre festival. C'est pas une interdiction totale, mais vraiment, on fait attention à ce que... ce qui n'est pas en effet des dates qui soient comme ça en plein milieu de nulle part. Et voilà, donc on travaille beaucoup avec ces festivals qui sont des relais en France et avec qui on collabore pour monter ces tournées.
0: Est-ce qu'on peut dire que justement vous êtes dans le réseau de ces musiques aventureuses? Est-ce que ces autres festivals aussi font partie de ce réseau et que votre public aussi?
1: Alors, il y a beaucoup de réseaux différents. C'est un peu pareil, peut-être, ce qui fait la singularité de ce festival. C'est qu'il n'y a pas vraiment un réseau de ces musiques-là. C'est plein de réseaux qui se croisent. Et on le voit, c'est les groupes qui jouent à Baignade Sauvage. Après, ils jouent dans d'autres festivals, bien sûr. Et ça peut être des festivals de rock, des festivals de musique improvisée, des festivals plus pop. C'est aussi quelque chose de particulier dans ce festival, c'est qu'il est un peu à la croisée des chemins. Comme c'est pas un festival de spécialistes où il y a vraiment un seul type de musique qu'on trouve, comme il rassemble, il réunit des groupes qui viennent de réseaux assez différents. Et le public, c'est un peu pareil. Il y a des gens qui viennent d'un peu tous les milieux, tous les réseaux. C'est assez différent en journée et en soirée, ce qui se passe en journée et en soirée. Il y a des choses très posées, très calmes en journée. Et en soirée, c'est plus débridé, c'est plus la fête. Donc je pense que quelque part, on peut tous y trouver notre compte.

0: quand même pas mal de gens de chez eux qui sont passés au festival. Et voilà, c'est une espèce de rock complètement polymorphe et qui va piocher dans des tas de musiques extra-européennes là, pour faire un mélange bien particulier.
1: Grand merci Père Toutaco, Benjamin, puis rendez-vous donc pour la 6e édition du festival Baignade Sauvage du 20 au 23 août du côté de la Vallée du Tarn. Toute la prog est à retrouver sur internet. Merci beaucoup Benjamin.
0: Et merci Edouard Arnaud et bon été à tous et à toutes.
1: Ciao, ciao.

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0: Et voilà, 10 minutes 38 pour commencer avec le titre Marquee Moon sur l'album Marquee Moon, sorti en 77. C'est le premier vinyle LP du groupe Television. Et donc Television, c'est le groupe de Tom Verlaine. Son vrai nom, c'est Thomas Miller.
1: D'accord.
0: Television, c'est vraiment un groupe qui a été fondé par Tom Verlaine et Richard L. Ils étaient fans de poésie tous les deux, amateurs de poésie. Et donc Tom Verlaine, évidemment, ça fait référence à Paul Verlaine. Et Richard L., ça fait référence à une saison en enfer de...
1: Rimbaud.
0: Voilà, de Rimbaud, exactement.
1: D'accord. Ils sont british, bien sûr.
0: Non, ils sont... Ils viennent du Delaware.
1: OK.
0: Et en fait, ils ont bougé à New York. Ça, c'est le premier album qui est sorti.
1: Ouais.
0: Et Richard L. avait déjà taillé sa route. Il s'était disputé, en fait. Finalement, la dissension entre les deux, c'est que Tom Verlaine, il a vraiment des prétentions musicales. Donc, il va travailler l'instrument, etc. Alors, Richard L. s'en fout un peu de la musique. En plus, il va se retrouver isolé parce qu'il y a un autre guitariste. Là, ils sont deux guitaristes, en fait. Paul Verlaine qui chante, qu'on entend avec cette voix très particulière. Le deuxième guitariste, il s'appelle Richard Lloyd.
1: D'accord.
0: Il y avait d'un côté, des gens qui étaient assez musiciens. Et ce Richard L., finalement, va se retrouver un peu isolé dans son côté punk, j'en ai rien à foutre de la musique.
1: D'accord, mais il est sur cet album qu'on vient de
0: voir. Non, il n'est même pas sur l'album. Il va être il va faire partie.
1: Alors, il a composé quand même les morceaux ?
0: Pas du tout.
1: Bah, non. Donc, il ne fait pas partie du groupe.
0: Ils ont été deux à fonder le groupe en 72.
1: D'accord.
0: Et finalement, ce premier album ne sort qu'en 77.
1: Ok.
0: Donc, tu vois, ils ont fait des concerts.
1: Et il ne reviendra jamais.
0: Il ne reviendra jamais.
1: Ah
0: non,
1: oui,
0: non.
1: Donc tous les albums.
0: Alors, il n'y a que deux albums. Hein,
1: d'accord, les deux albums.
0: Il y a celui-là qui est vraiment considéré comme un album culte du rock, qui est un très bon album. On va rester que sur cet album.
1: D'accord.
0: Il y a eu un album en 78 que moi, j'aime beaucoup moins. Après, ils vont s'arrêter. Et puis, dans les années 90, ils se reforment, en fait. Et puis, ils refont des tournées. Mais 92, voilà, ils ressortent un disque qui s'appelle Television. Et du coup, ils ont continué à faire des tournées, même dans les années 2000.
1: Mm.
0: Tom Verlaine, il est mort en janvier 2023.
1: D'accord.
0: Et Tom Verlaine, il est connu aussi, bien sûr, pour être le guitariste de Patti Smith.
1: Ah,
0: il joue
1: ouais,
0: sur okay. Horses.
1: D'accord,
0: cet album.
1: Je vois. Ouais.
0: Voilà.
1: Très bien. Eh bien, écoute, tu parles de guitariste. Et ce soir, en fait, moi, c'est une émission hommage à un grand, immense guitariste qui vient de nous quitter le 14 mars. Donc, c'est vraiment
0: tout récent.
1: Un guitariste français, je ne sais pas si tu le connais, qui s'appelle Sylvain Luc.
0: Alors, j'ai vu passer les infos sur les réseaux, mais non, je ne le connais pas.
1: Voilà, donc Sylvain Luc, un grand, immense guitariste, assez peu connu du grand public, mais alors extrêmement reconnu par tous les amateurs de guitare et de jazz et de musique improvisée, et par ses pairs, évidemment, musiciens, qui malheureusement décédé très tôt, parce qu'il avait 58 ans.
0: D'accord.
1: On va simplement écouter son dernier album qui est sorti il y a un an, qui s'appelle Simple Song, où c'est un album où il est en solo.
0: Mmh.
1: Il a fait trois ou quatre albums solo, je crois, d'autres en projet. C'était vraiment un artiste à voir sur scène parce que son jeu, en fait, de guitare, il était vraiment dans l'improvisation tout le temps. Il avait des dons d'arrangement extraordinaires. Et puis il a fait ces 2-3 albums comme ça que moi, j'aime beaucoup quand il est aussi en solo, avec un son, un jeu, où il réarrange des chansons. Et donc, sur cet album Simple Song, ça passe de Chick Corea à Bill Evans, à John Lennon, à Keith Jarrett. Donc, il refait des reprises, si tu veux, où il réarrange les morceaux. Donc, on va rester
0: Il a joué avec... Il a accompagné d'autres groupes sinon.
1: Il a joué, en fait, au début, il est né en 65. Il est le petit frère de deux grands frères qui sont déjà musiciens, accordéonistes et batteurs, avec qui il va beaucoup jouer. Et ils vont faire du bal, en fait. Mm-hmm. Il est basque, ils sont nés au Pays basque. Il veut aussi apprendre la musique un peu plus savante, donc il s'inscrit au conservatoire de Bayonne, mais il n'y a pas de classe guitare, donc il apprend le violoncelle. Donc il a une formation classique aussi de violoncelliste. Et puis quand il monte à Paris, il a à peine 20 ans en fait, il a déjà commencé à jouer, donc à partir de ses 14 ans, il est sur scène dans tous les bals, quoi. Il apprend du répertoire à fond. De ça, et puis là il accompagne beaucoup d'artistes. Il a fait Louis Winsberg des Sixon, il y a joué beaucoup avec Bernard Luba, il a joué
0: plutôt
1: avec
0: des projets jazz.
1: Oui, Biréli Lagrène, qui est un guitariste de jazz manouche, avec Galliano, qui est un accordéoniste. Il a aussi accompagné, c'était le guitariste de Michel Legrand. Ne voulait que Sylvain Luc. Voilà. Okay. Il y en a beaucoup, j'en pourrais en citer d'autres tout à l'heure, tu vois, mais énormément d'artistes qui se sont appuyés sur ses talents à lui. Voilà.
0: Très bien.
1: On va écouter la première chanson qui ouvre cet album, Simple Song, qui s'appelle Children's Song, qui est une composition de Chick Corea. Donc interprété par Sylvain Luc.

0: Et comme c'est sur cet album, ces chansons sont très courtes, tu m'autorises
1: Oui, bien sûr, bien sûr,
0: à enchaîner du coup avec un second titre.
1: j'ai beaucoup aimé, ouais, ce...
0: C'est très beau, hein.
1: Rappelle le compo de Chicorea.
0: Chicorea, qui a fait un album entier qui s'appelle Children's Song, Number One, Number Two, qui est
1: Ok.
0: hyper beau.
1: Ah ouais.
0: Et donc, on enchaîne tout de suite avec un second titre qui s'appelle Second Step, et là, qui est de l'improvisation. C'est-à-dire que
1: Ok.
0: sur l'album, il n'y a que des reprises, sauf deux titres qui sont des moments d'improvisation qu'il a enregistrés au moment du studio.

0: Voilà ce Second Step, qui est ce morceau improvisé, enregistré en studio l'année dernière, par Sylvain Luc. Et tu me demandais en quelle année était sorti l'album de Chick Corea, Children's Songs. Et c'est en 1983 chez ECM.
1: Ah oui, d'accord. Ok.

0: quand d'une scène new-yorkaise 72-73 jusqu'à cet album 77. Et il y avait un lieu, en fait, qui s'appelait le CBGB à New York, où bah, on pouvait entendre Television, mais aussi les Talking Heads. On pouvait entendre différents groupes comme ça, représentatifs un peu de cette scène punk rock, mais du punk assez élaboré. En fait, le projet de Television, ils ont eu du mal à trouver leur public. Mm. C'est pas faire du punk débile sur trois accords. Mm. Mm. Il y a jamais
1: punk débile.
0: Non mais toi, y a,
1: tu vas te faire des amis.
0: C'est impossible d'avoir un morceau de 10 minutes sur un disque de punk, tu vois. T'as, voilà. Donc il y avait vraiment des ambitions musicales presque plus proches de King Crimson que des Sex Pistols, mais avec quand même une énergie punk. Mm. C'est un code, voilà. C'est avoir.
1: Ils sont hybrides.
0: Ouais, hybrides. Mm. Un peu comme Talking Heads aussi avait cette énergie là, avec un son différent et une approche différente.
1: Ils sont programmés beaucoup sur les concerts, des festivals et des choses comme ça à l'époque ou pas ?
0: Ils ont fait les premières parties de Peter Gabriel.
1: Ah ouais.
0: Alors c'était pas mal, hein, Peter Gabriel, mais c'était pas punk du tout.
1: Bah ouais, c'était pas trop le même public peut-être.
0: Donc voilà, du coup, ça les a pas aidés.
1: Ouais, ok. Bien, on revient à Sylvain Luc. On va écouter My Song, qui est une composition de Keith Jarrett.

0: My Song, Sylvain Luc, sur cet album qui est sorti en avril l'année dernière. Et tout cet album est vraiment à l'image de ce musicien qui était d'une extrême gentillesse. Alors ça aussi, c'est vraiment salué par tout le monde, de manière unanime. Et j'ai entendu un musicien il n'y a pas longtemps qui m'a dit bah oui, tiens, son cœur s'est arrêté, mais il a tellement donné de son cœur pendant toute sa vie.
1: Il l'a usé.
0: Il l'a un peu usé. Et il y a un très joli documentaire qu'on peut trouver facilement sur YouTube qui s'appelle Petit Géant.
1: D'accord.
0: Voilà, qui raconte un peu de Sylvain Luc. On le voit jouer avec plusieurs artistes de l'époque. On l'entend parler. On voit sa famille aussi, l'importance de ses frères et de cet apprentissage en bal. Tu vois, de l'acquisition de tout ce répertoire folklorique, populaire, du musette, voilà, tu vois, qui a été vraiment fondamental pour lui.

0: Oh yeah.
1: Hein, ça envoie. Friction. Toujours sur l'album Marquee Moon.
0: Ah.
1: Cette fois-ci, j'ai réussi à le dire. Et on entend, voilà, ce qui est intéressant sur cet album, c'est ce duo de guitare, quoi. Mm. Qui est... Puis il a un jeu vraiment particulier.
0: Ah ouais, c'est clair, ouais.
1: Tom Verlaine.
0: Ouais. Super. On va partir au Brésil, allez. Avec un titre qui s'appelle Partido Alto. Partido Alto, c'est le nom d'un rythme qui est comme une marche, un peu. J'imagine comme peut-être des marches de fanfare ou les marches militaires d'avant, mm-hmm. Bon, qui ont été comme d'habitude bouffées par les Brésiliens et revisitées à leur sauce. Voilà. Et ce titre, Partido Alto, a été composé par un artiste qui s'appelle Aerto Moreira.
1: Ah oui, percussionniste.
0: Et on écoute ce titre, et puis comme il n'est pas très long, on continuera avec un second titre dont je parlerai juste après.

Partido Alto. Et on continue avec un titre en basque qui s'appelle Nik Batitut Boltuetan et qui a été composé par le père Donestia, qui vivait au Pays Basque et qui était un grand ami de Maurice Ravel et musicologue.

0: Voilà, pour la beauté, la simplicité, fausse simplicité. Parce que, évidemment, je pense que pour jouer comme ça, en fait, il faut avoir une technique monstrueuse, un son qu'il a beaucoup travaillé, qui a beaucoup évolué aussi tout au long de sa carrière musicale.
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1: Live en 78 à San Francisco, at the Waldorf.
2: Ok.
1: Et voilà, je trouvais que c'était bien aussi d'entendre ce groupe live.
2: Ouais, carrément.
1: Donc là, avec une reprise de Satisfaction des Rolling Stones. Tom Verlaine, il vient d'une plutôt classe moyenne. Il avait fait un peu de piano et il s'était mis au saxo pour faire comme Stan Getz.
2: Donc, ah ouais,
1: ouais.
2: Et, c'est raté.
1: Et puis il est passé à la guitare après avoir écouté les Stones, justement.
2: D'accord.
1: Voilà.
2: Okay.
1: Et à la fin de sa vie, il a, je crois que ses derniers enregistrements, c'était beaucoup plus apaisé. Il a fait justement des reprises de Bill Evans.
2: Ah ouais.
1: Notamment un titre Peace, Peace.
2: Ah ouais, qu'on avait écouté.
1: Voilà, exactement. Je ne l'ai pas écouté, mais voilà, ça,
2: d'accord.
1: À voir ce que ça donne.

0: Voilà, le superbe Julia. Bah écoute, si tu veux bien, la composition de John McLaughlin, Guardian Angel, est très courte.
1: Ok, vas-y. On a le temps.

0: C'est le titre qui clôt l'album Simple Song. Un projet parmi tant d'autres. Il se trouve que c'était le dernier, c'était celui qu'il défendait sur scène
1: en ce moment,
0: ces temps-ci. Voilà.
1: Et ben merci pour cette belle découverte. Oui. Et ben voilà, une émission de plus.
0: C'est fini ?
1: C'est fini.
0: Déjà. Et ben à très vite.
1: Ouais, tout à fait. Mois prochain, certainement.
0: J'espère bien. Au rendez-vous. À bientôt, tout le monde.
1: À bientôt, les amis.
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les parents arrêtent de regarder la télé. Ils vont au lit, pas les enfants. Hein, voilà.

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1: J'espère que le programme vous nous donne entière satisfaction.
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